0: décor a été autorisé à y tourner. Une mise en scène très spectaculaire, donc pour un titre, lui, beaucoup plus intime. Être annoncé sur une affiche, avoir son billet d'avion, son concert programmé et ne jamais arriver en France. Parce que son visa n'est pas venu, parfois parce qu'il n'a même pas réussi à obtenir un rendez-vous pour déposer sa demande. Et ces situations se multiplient. En 2022, le comité Visa Artiste parvenait encore à débloquer 70% des dossiers dont il était saisi. En 2025, à peine 38%. Ce comité est piloté depuis 2009 par Zone Franche, le réseau des musiques du monde, qui vient de publier un rapport inédit sur la dégradation de l'accueil des artistes et professionnels étrangers en France. Alors, qu'est-ce qui s'est grippé? Est-ce une exception française ou le signe d'une circulation des artistes de plus en plus inégale? Sébastien Lossel, directeur de Zone Franche.
1: La rupture que nous on observe depuis 3 ans, elle est liée clairement aux politiques migratoires de la France. Donc à partir du moment où les politiques publiques sur visant à réduire le risque migratoire se durcissent, et bien de fait, la politique du visa devient de plus en plus dure. Et derrière, ça décroche. Et aujourd'hui, nous avons des artistes auxquels on répond. Risque de détournement de l'objet des visas afin de rester de manière illégale en France. Alors que ce sont des artistes qui viennent juste de jouer en France pour ensuite repartir chez eux. Mais aujourd'hui, on a constaté qu'on pouvait être une tête d'affiche, Grammy Award, et rencontrer un problème de visa et avoir un renouvellement de 6 mois seulement. Alors qu'auparavant, les visas étaient de 4-5 ans. Donc ça fait partie des signes qui nous montrent que voilà, les choses se durcissent dans la manière d'attribuer et de traiter les demandes de visa pour les artistes du Chili.
0: Et ce que constate Zone Franche sur les artistes rejoint une tendance plus large. Dans les statistiques Schengen, tout motif de voyage confondu, les écarts sont considérables selon les pays d'origine. En 2025, environ 4% de refus pour les demandes déposées en Chine, contre près de 50%, 52% au Sénégal. Pour les artistes, cette inégalité finit aussi par peser très concrètement sur les choix de ceux qui les programment.
1: Le phénomène qu'on observe, c'est qu'il y a de plus en plus d'autocensure dans les programmations et qu'il y a une forme de crainte à programmer désormais des artistes d'Afrique ou du Maghreb ou du Moyen-Orient. Parce que voilà, il y a toujours la crainte du coup de la date annulée parce qu'au final, les visas ne sont pas obtenus avec les pertes qui vont derrière en termes de piraterie et autres.
0: C'est-elle vraiment un cas à part? Marie Lesourd est secrétaire générale d'Homme The Move, réseau international spécialisé dans la mobilité des artistes et des professionnels de la culture.
2: Je dirais que la dégradation observée en France, en tout cas sur la question des visas, s'inscrit dans une tendance plus générale. Le dernier rapport de l'UNESCO qui s'appelle « Repenser les politiques pour la créativité », donc le rapport 2026, qui fait état du fait que les visas restent vraiment l'obstacle le plus structurel à un niveau international concernant la circulation des artistes et des professionnels de la culture, mais que cet obstacle se pose de façon beaucoup plus spécifique concernant les artistes et les professionnels de la culture des pays du Sud.
0: Et c'est là que le cas français devient assez paradoxal. La France fait aussi partie des pays qui se sont dotés d'outils assez rares pour accompagner cette mobilité et documenter les blocages. Le comité Visa Artiste, Mobiculture ou encore le soutien à On The Move. Mais ces outils ne suffisent évidemment pas à effacer les inégalités plus larges qui structurent aujourd'hui la circulation des artistes.

des contextes beaucoup plus stigmatisants vis-à-vis, des prises de position beaucoup plus stigmatisantes vis-à-vis des artistes et des professionnels de la culture venant du Sud global pour jouer, développer des projets, notamment dans l'espace Schengen, pour des raisons a priori de risque d'immigration illégale ou de risque sécuritaire. Et puis après, de manière générale,

Malheureusement, les artistes et les professionnels de la culture, comme tout autre citoyen ou citoyenne, sont aussi sont jamais à l'abri au final de décisions politiques et de changements politiques, comme c'est le cas depuis aussi.

diagnostic est posé, les solutions aussi. Zone franche en formule 14, dont beaucoup pourraient être appliquées à droit constant. Reste donc une question très politique. Quelle place veut-on encore donner à la circulation des artistes ?

0: mais c'est important. De plus en plus, un peu pour les ONG, un peu de s'intéresser à ce que font les médias universitaires et à leur stratégie de développement institutionnel, mais également un peu à leur modèle économique qui mérite le soutien de l'ensemble des ONG, y compris effectivement RSF.
1: Karine Agosu, quel est le modèle économique développé par Radio Univers, hein? Vous parliez tout à l'heure de manque de financement, de l'accès limité aux équipements et surtout aux infrastructures numériques. Qu'en est-il du modèle économique?
2: Alors, par rapport au modèle économique, je peux dire, comme toute radio ou tout organe de presse, elle se base particulièrement sur les relations publiques et les partenaires que les responsables de la radio essaient de trouver.
1: Et est-ce que la radio reçoit des pressions administratives ou politiques?
2: Radio Univers ne reçoit aucune pression politique, non plus aucune pression administrative. Elle travaille en parfaite harmonie avec toutes les institutions et tout se passe très bien.
1: Bernardin Sebaéré, est-ce que vous recevez également des pressions administratives ou politiques?
3: Le service étatique, il voit dans tout secteur de production une occasion pour consommer. Et nous avons reçu, c'est vrai, des pressions sur le plan administratif, en termes surtout d'impôts et des taxes. Mais la chance est que nous évoluons dans une institution publique et l'autorité essaie chaque fois de négocier avec les services d'impôts pour nous alléger ces tâches-là. Évidemment, pour contourner aussi cet aspect, nous faisons partie de l'Union de la presse du Congo et ça essaie de nous couvrir.

c'est donc la fin de cet extrait du débat Arbre à Palabre consacré au rôle de la presse universitaire en Afrique. Merci à mes trois invités, Sadibou Maron, directeur du bureau Afrique de l'ONG Reporters sans frontières, Karine Agoussou, ancienne journaliste de Radio Univers au Bénin, et Bernardin Sebaïré, conseiller à la radio universitaire ISDR de Bukavu, dans l'est de la République démocratique du Congo. À la semaine prochaine pour une nouvelle thématique sous l'arbre à Palabre. Et excellente fin de semaine à toutes et à tous. Et vous retrouverez l'intégralité de ce débat sous l'arbre à Palabre demain à partir de 7h en temps universel. 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Merci de nous avoir suivis, merci de nous avoir écoutés.